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3: 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Un petit lancement, il y a des données, mais Flora, il y a d'autres mois. On va dire que nous, on y a donné le lancement, les clés USB, etc. Quand on y a donné le janvier, fin janvier, on est dans les plateformes, un mois plus tard, mettons. Il va y avoir une idée de gâte qui est oui, il y a un mot, il y a un mot, il y a un mot, il y a un mot, Tandé was nuit de ses mots. 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
3: 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Là.
1: 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Ah, y a-t-il un stormwind ou d'autres?
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3: nous sommes tous les deux. Oui, nous sommes tous les deux. Mahmoud, c'est un ange qui est dedans. Mahmoud, nous sommes tous les deux. Nous sommes tous les deux. Nous sommes tous les deux. C'est moi, toi, c'est mes stondotes. Alors, nous, abstraits, c'est nous, c'est à nous, et nous, le métier, c'est quoi, c'est inspiré et théâtre d'une remette maintenant le sujet qui nous est mon.
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1: Le conseil des Inuits de Peace Summit. Raphaël Picard, négociateur, et oui, là, non. Et on est en administrant tout, puis tu gagnes chose, moi, Marie-Hydro-Québec. À point, l'autre, ou à huit à gagner. L'ouïe, peut-être, je te l'ouais, pas de badine à nous, et je pense, quand tu voulais gagner chose, moi, c'est dit, n'est-ce pas, de moi, il l'ouïe de belle de mon lot. Et on dit, je regarde, t'as quoi, n'est-ce que t'as donné à nous. 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

0: 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Le conseil, pour chaque entente, chaque projet, dedans, une entente, c'est tout. C'est tout. Et quand tu tournes, c'est pas le droit, et quand tu as des bénéfices, il y a des questions, il y a des choses, il y a beaucoup de choses, tu es dans le monde, dans les projets futurs. Mac Pessamiolo, oui, moi, tu t'as donné, deux et tu peux l'entendre, l'oreille est stable. Quelle est la consultation? Il y a tout le monde, moi, tu vas donner, il y a un dire. Tu veux dire, ça veut donner la consultation, ne met pas à blé la vie du projet. Vous êtes, c'est tout le temps, vous êtes tout le temps, c'est tout le monde, le bureau de consultation. Tu vois, dans notre tout le bureau de consultation. Le premier, c'est qu'on a des projets. Et, moi, je me dis, on a des projets, c'est qu'on a mieux ou souffre. Dès qu'on a des projets, on a des projets, on a des projets, on a des projets, on a
1: des
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0: 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Oui, oui, c'est tout. C'est ça, c'est la nom des énergiques. Quand tu as dit que tu es un peu plus tard, tu es un peu plus tard. Oui, je ne sais pas si tu es un homme qui a été contrôlé. Je ne sais pas si tu es un homme qui a été contrôlé. Je ne sais pas si tu es un homme qui a été contrôlé. 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
1: Si vous avez un temps, vous avez un temps. 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
2: a été sur Zoom, il est ça. Dans le pays, je viens de voir où je suis. Il y a des messieurs de Raphaël et de Hydro-Québec, il y a un conseil. Dans le temps, les conseillers, je suis venu à Raphaël. 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
1: 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Parce qu'il dit, on est longtemps, on est à Bouda Dihon, peut-être sur le pont. Ce qui fait, et puis Tableau de Houlio, et puis Samit. Ou à ce ni la route, il y a un livre de sur le pont, je pense pas, il y a pas trop de Raphaël, il y a bien Gérard, il dit, il y a trop de livre de sur le pont. Ou à ce qui fait, ou à ce qui fait, j'en donne, si on a, ça dit, mais le gars, Bouda, que oui, c'est ce qui a monté, donc il y a monté, donc il y a dit, c'est ce qui a négé, c'est ce Se dita bene mi dito che vi lo mettiamo oggi di tutto. 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
3: 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il y en a ici une dix ans ce qu'on dit notre expertise si vous t'es tiens mais je ne m'en dis que de moi de l'oise mais à partir de cette entente si vous n'êtes pas des entreprises mais elle aussi vous n'êtes pas et vous dites si vous gagnez d'autres dix ces abridiers c'est à me donner des opportunités de contrôle. Dis ça, vous avez une entreprise un peu pissou qui a vous dit d'être dans les appels d'offres. Un peu dit d'avoir tout à l'heure une caution. On est dans l'autre, dit oui, j'ai un autre. Oui,
2: ça va être un stage.
1: Mais il y a une question qui est suivie. Donc, René Marafait, beaucoup de gens qui sont morts à Boule, Tiroan. 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
1: 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Écoutez.

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